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En écoutant ce disque, ami, tu vas voyager toute une journée par les bois et les forêts du Brésil. Il n'y aura pour toi ni frontières, ni distances, aucune des difficultés du voyage, et nous ferons abstraction du temps et de l'espace pour simplement accompagner le cours du soleil levé à l'Orient, couché à l'Occident. Et voilà, poussé par les vagues de l'Atlantique, tu viens d'échouer à l'aube sur une plage du littoral. Devant toi, par-delà l'immense étendue de sable fin à la blancheur de neige, s'étend l'entremêlement d'une végétation salonne. Plus avant, recouvert par la luxuriante forêt tropicale, le relief abrupt de la Sierra de Mar se découpe à l'horizon. Déjà, le gobe mouche, indiscret et tôt levé, avise de ton arrivée. Réveillons les oiseaux du